0: You can see here, park, the children can play, see the parks. 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
1: Moi, le combat que je mène, c'est la politique ou l'Indo-Pacifique ou entre les États-Unis, la Chine et la France. C'est, pour l'instant, c'est loin. C'est le domaine politique, c'est les histoires de nos politiques. Mais nous, c'est soucions-nous d'abord de comment on va remettre de l'emploi pour notre jeunesse dans nos quartiers.
2: New Caledonia is strategically important to France in the Pacific region. So France very much wants to retain that geopolitical influence in the South Pacific in order to maintain a French presence in the region to counter China's influence.
1: Ben, on est colonisé depuis 1853. Donc, il y a eu des révoltes. Nos arrière-grands-pères, nos papas ont toujours cherché à se révolter contre cette colonisation. Tu dis que la France est un pays de droits de l'homme. Tu soi-disant dire à l'ONU que la colonisation est un crime contre l'humanité. Alors que tu es un colonisateur, c'est... On continue à travailler sur quelqu'un qui colonise, qui fait de la répression militaire. It's not the really place like kind of people have to live, because we need outside to cultivate, to build up the food. La vie, elle est très difficile dans la cité. Les familles ont du mal à sortir la tête de l'eau, avec des loyers excessifs, des prix de denrées dans les magasins qui sont devenus très chers et des revenus très, très bas.
3: New Caledonia is one of the few of these islands that is still a dependency of a European power. The ability to chart your own independence or your own future should be something that all peoples can embrace. Now, for New Caledonia, their future is set out via Paris, not directly in Noumea.

0: Donc ça tombe, et la nuit du 13 mai, ici même, à Moravel, les gens s'étaient rassemblés, à commencer en fait des échauffourées avec les forces de l'ordre qui étaient là. La tension était au maximum. C'est très très dur. Très dur avec les axes routiers bloqués, ou des ripostes avec les forces de l'ordre, donc des personnes ont été blessées, et des morts.
1: On a entendu le premier coup de feu. Ce soir-là, ça, comme il y avait des jeunes qui essayaient d'aller vers cette maison-là, et du coup, ils ont tiré. Ensuite, tous les jeunes se sont sauvés, et c'était au deuxième coup de feu. On était trois. Le premier a sauté, je me suis écarté. Et lui, il a pris la balle, on l'a emmené au Medifol. C'est juste, c'est au cours de route qu'il commençait à lâcher. Et il est décédé au Medifol.
2: Les assassinats, ce matin, se sont passés sur des terres coutumières, où il y a des chefferies, des clans et des familles.
3: L'État français, celui de M. Macron, se fout complètement de l'état du peuple kanak ici. Marche sur les droits humains et ne respecte pas le peuple kanak.
0: Qu'on n'est pas des animaux, en fait. On est des êtres humains. On n'est pas d'accord avec le pouvoir politique en place. Mais nos vies valent aussi autant que vos vies.
4: 800 businesses were looted or destroyed. 20,000 people are out of jobs. 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They had 7,000 troops on the ground. That's an unprecedented amount of troops. The response by France was very, very strong.
5: Après les émeutes de mai, beaucoup de personnes ont perdu leur emploi. Et ce qui impacte beaucoup les familles, c'est le loyer. Donc, le gel du loyer, ça serait quelque chose d'important pour les familles. Parce que demain, si on perd notre loyer, ça veut dire que toute la population-là pourra se retrouver demain à la rue.
6: 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You can find big house with swimming pool.

0: executed.
1: Pour des survivants de crimes de masse, nous en comptons 10. Sur certaines scènes de crime, il y en a 0. Mais ça n'a pas empêché de pouvoir malgré tout retrouver ces scènes de crime.
2: And this is basically what we've found.
3: 110 14.5 mm shells, 25 empty shells of 7.62 mm.
2: Total number of blindfolds.
3: 117.
1: Avec un collègue avec qui je me trouvais, on a pu s'infiltrer dans le hangar et faire un prélèvement sur un mur pour s'assurer que des innombrables traces qu'on voyait au mur, il s'agissait bien de, ou pas, de sang humain ou de sang animal. À l'analyse du laboratoire, c'était bien du sang humain.

0: You can see here, park, the children can play, see the parks. It's not really the really park for the children.
1: Moi, le combat que je mène, c'est la politique ou l'Indo-Pacifique ou entre les États-Unis, la Chine et la France. C'est, pour l'instant, c'est loin. C'est le domaine politique, c'est les histoires de nos politiques. Mais nous, c'est soucions-nous d'abord de comment on va remettre de l'emploi pour notre jeunesse dans nos quartiers.

0: donc ça tombe. Et la nuit du 13 mai, ici même, à Montravel, les gens s'étaient rassemblés, à commencer en fait des échauffourées avec les forces de l'ordre qui étaient là. La tension était au maximum. C'est très, très dur. Très dur avec les axes routiers bloqués, des ripostes avec les forces de l'ordre, donc des personnes ont été blessées et des morts.
1: On a entendu le premier coup de feu. Ce soir-là, ça, comme il y avait des jeunes qui essayaient d'aller vers cette maison-là, et du coup, ils ont tiré. Ensuite, tous les jeunes se sont sauvés. Et c'était au deuxième coup de feu. On était trois. Le premier a sauté, je me suis écarté. Et lui, il a pris la balle, on l'a emmené au Medifol. C'est juste, c'est au cours de route qu'il commençait à lâcher. Et il est décédé au Medipol.
2: Les assassinats, ce matin, se sont passés sur des terres coutumières, où il y a des chefferies, des clans et des familles.
3: L'État français, celui de M. Macron, se fout complètement de l'état du peuple kanak ici. Marche sur les droits humains et ne respecte pas le peuple kanak.
0: Qu'on n'est pas des animaux, en fait. On est des êtres humains, on n'est pas d'accord avec le pouvoir politique en place, mais nos vies valent aussi autant que vos vies.
4: 800 businesses were looted or destroyed, 20,000 people are out of jobs. 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
5: Après les émeutes de mai, beaucoup de personnes ont perdu leur emploi. Et ce qui impacte beaucoup les familles, c'est le loyer. Donc, le gel du loyer, ça serait quelque chose d'important pour les familles. Parce que demain, si on perd notre loyer, ça veut dire que toute la population-là pourra se retrouver demain à la rue.
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5: On aurait pu être riche si on était si on, les choses avaient été bien cadrées dès le départ, dans les années où l'exploitation minière et tout ça, et pourquoi nous, la population, n'en a pas bénéficié depuis le nombre d'années que la France a exploité toutes nos richesses.
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